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0: 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Le corps sans vie de Georges-Edouard Loanabila, l'ex-candidat malheureux de la nouvelle story de la tentation secrète en cuisine presque parfaite dans le pré-saison 25, a été retrouvé dans sa salle de bain.
1: Médor, ta gueule.
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1: Alors, je suis ravie d'être en compagnie de Rémi David. Bonsoir.
2: Bonsoir.
1: Vous publiez « Prélude à la goutte d'eau » chez Gallimard. C'est un très beau titre et on a compris pourquoi.
2: Merci, c'est gentil. C'est une allusion à un prélude de Chopin. Prélude opus 28, numéro 15, qu'on surnomme la goutte d'eau depuis que George Sand a raconté, George Sand qui était en couple avec Chopin, qu'ils étaient ensemble à Majorque et qu'elle était sortie et qu'il avait plu une pluie diluvienne et Chopin était tout seul et il y avait une goutte d'eau qui résonnait sur le toit et qu'il a composé dans une espèce d'état de transe un prélude en reproduisant le son de cette goutte d'eau qui a un la bémol dans le morceau, donc un prélude assez étonnant dans l'histoire de la musique puisqu'on a ce la bémol obsessionnel, même quand on change de tonalité il devient sol dièse mais la même note qui reste et donc oui. C'est un clin d'œil à ce prélude.
1: Mais vous connaissez très bien en musique, parce que c'est une note en harmonique, la bémol et sol dièse, et un très beau passage par Lang Lang, on va écouter tout de suite.

0: par l'homme Langlang.
1: Le prélude de la goutte d'eau pour le juge Diakité, mélomane et musicien amateur accompli, était une occasion de se confier à sa fille. Jamais il n'eût osé, ou su, sans en passer par la musique, se livrer sur ses sentiments, ses peurs ou son amour pour elle. Dire « je t'aime » pour le juge relevait de l'obscénité. Mais parler de Chopin, d'une œuvre ou d'une création était à sa portée. Il aimait jouer pour Samira, adolescente, le morceau au piano et le lui commenter tout en sous-entendu. L'aspect lumineux, innocent de la première partie, en ré bémol majeur, l'enfance. Puis les menaces et les dangers dans la seconde, qui gagnaient du terrain, entraient dans la maison. Et ce tocsin qu'on entendait, fortissimo, en do dièse mineur, sonnant pour annoncer une disparition inévitable, ou une mort peut-être, qui arriverait bientôt et qui serait brutale. Samira était pleine d'admiration pour son père, et dans le même temps se demandait souvent si elle avait un père. Il était le courage, il était la finesse, la beauté de l'âme humaine et l'intelligence même. Mais était-il un père? Il travaillait sans cesse quand il était à la maison, ne quittant son bureau où on avait interdiction d'aller, que pour l'heure des repas. Il s'accordait 5 jours de congé chaque année pour passer quelque temps, comme il disait, avec sa femme et son enfant. 5 jours où il était presque toujours malade. Samira était fière et pas peu fière d'être sa fille. Il l'impressionnait. Dans le même temps, des marques de tendresse, quelquefois, lui manquaient. Cela dit, quand ils s'asseyaient au piano, dans leur salon, le juge trouvait un peu, par la musique, à formuler son affection. Par un regard, par une façon de changer sa voix, pour parler à sa fille, ou de pencher la tête vers elle. Assise à sa droite, sur la même banquette, Samira observait ses mains, élégantes, élancées, agiles sur le clavier, en l'écoutant vanter la joie dans la dernière partie du prélude. Elle revenait, elle gagnait, débarrassée des ombres, de la tristesse, de la mélancolie, la beauté de la vie. Et cette note obsessionnelle, cette goutte d'eau qui tombe, qui tombe, qui tombe, qui traverse le morceau, qui tient bon, quoi qu'il arrive autour.
0: Cette goutte d'eau, en fait, c'est pourquoi avoir choisi un iceberg comme symbole central pour votre roman?
1: Il y a un côté un peu fou au fait de déplacer un iceberg depuis le pôle Nord jusqu'au Maroc, en l'occurrence, comme le fait cet homme d'affaires dans le livre. Il y a une expression où on dit « on ne déplace pas des montagnes ». Et l'iceberg, c'est un peu une montagne de glace. Et le fait de vouloir le faire convoyer comme ça, c'est un peu, à mon sens, quelque chose de très fort en termes de symbole. Et donc, ça me semblait intéressant de partir de ce symbole très fort pour poser directement les thématiques qu'ensuite je vais aborder dans le livre.
0: Oui, un iceberg, c'est fascinant, c'est à la fois majestueux et fragile. Alors ce personnage, Samira, elle, c'est une juriste engagée. Que représente-t-elle pour vous?
1: Alors Samira, c'est une juriste, effectivement. Elle travaille comme assistante juridique dans un cabinet d'avocats qui s'appelle l'Axolotl, un cabinet d'avocats spécialisé dans les droits de la nature. Et l'Axolotl, en aztèque, c'est le nom d'un animal, et son nom aztèque signifie « serviteur de l'eau ». Donc ce cabinet se donne ce nom parce qu'il a pour mission de défendre l'eau, et en l'occurrence l'eau sous forme de glace, l'iceberg. Et Samira, c'est une militante, une juriste, et c'est quelqu'un qui a vécu le réchauffement climatique vraiment dans sa chair. Elle est originaire de Guinée-Conakry, et elle a dû fuir la Guinée en raison du dérèglement climatique. Elle est arrivée en France en passant par le Maroc, donc elle sait de quoi il s'agit quand on parle d'impact climatique sur les vies humaines. Et l'iceberg dont on parlait précédemment, un autre aspect que je n'ai pas mentionné, c'est bien sûr la face cachée aussi de l'iceberg. Et Samira, elle incarne ça aussi. On la découvre en 2050, quand elle travaille dans ce cabinet d'avocats. Mais il y a aussi une histoire cachée qui porte la lecture du livre. Et progressivement, on va plonger avec Samira dans sa propre histoire et aller et un peu à la surface des eaux.
0: Et est-ce qu'elle est inspirée de personnes réelles que vous avez rencontrées? Parce que vous avez été très documentée pour ce projet.
1: Je ne pense pas qu'elle soit inspirée de personnes en particulier. C'est un mélange de beaucoup de choses et elle est le fruit de beaucoup de lectures, effectivement, notamment sur l'aspect juridique des droits de la nature. La question qui se pose est de savoir comment est-ce qu'on peut défendre un iceberg, puisque dans le livre, il y a un homme d'affaires qui s'appelle Éric Dolomont qui s'engouffre dans une brèche, dans une faille juridique, un impensé du droit, et qui s'approprie un iceberg. Il est à la tête d'une grande entreprise de gestion de l'eau, et donc il se l'approprie pour revendre l'eau de cet iceberg. Et Samira, effectivement, elle est juriste et elle va chercher la faille pour s'opposer à lui. Et là, ça a effectivement demandé pas mal de documentation sur des questions juridiques que je fais passer dans le roman, du coup, dans des scènes narratives, parce qu'il ne s'agit pas du tout ni d'un essai écologique, ni d'un essai sur le droit, mais vraiment d'une histoire avec des personnages qui portent cette histoire. Et donc, c'est un mélange de plusieurs choses à la fois. Effectivement, le personnage de Samira, tout comme le personnage de Doloman, qui est l'antagoniste du roman, qui est le méchant du roman, en quelque sorte, puisque les choses sont perçues du point de vue de Samira. Beaucoup, on est avec elle dans le livre, et donc c'est son antagoniste. Ce qui est bien, c'est qu'on manque pas de personnages qui seraient des hommes d'affaires, avides de pouvoir, avides d'argent et de profit. Donc c'est un mélange de beaucoup de choses qui sont un peu dans l'air du temps, sans que ça soit personne en particulier non plus, de la même façon le personnage de Doloman.
0: Oui, il est sans scrupules, hein. Mais bon, ça serait trop simple de le réduire à soi, parce que je trouve que Doloman, il est convaincu d'agir dans un monde où tout a un prix. Ce qui est intéressant, c'est de montrer que c'est un produit de notre époque aussi. Alors, votre roman, il évoque la possibilité d'un statut juridique pour la nature. Et il y avait certains pays qui ont déjà reconnu des droits à des fleuves, à des forêts. Ce qui semble radical aujourd'hui, ça peut être une évidence demain. La fiction permet d'explorer ces pistes-là.
1: Oui, je pense que quelque chose qui est important à rappeler, c'est que le droit, c'est pas quelque chose de fixe et qui existerait de toute éternité. Le droit tel qu'on le connaît aujourd'hui, c'est pas du tout le même que celui de l'Antiquité grecque, c'est pas celui du XVIIe siècle. C'est vraiment en fonction d'une société et d'une époque. Et des choses qui ont pu paraître des avancées impensables, la régulation du droit du travail pour les enfants, le droit de vote pour les femmes, on sait toutes les oppositions que ça a soulevées au moment où ces droits sont apparus. Quelques décennies plus tard, ce sont des droits qu'on a complètement intégrés et qui nous semblent, alors, quoique toujours menacés bien souvent, mais qui nous semblent tout à fait évidents et tout à fait normaux. Et de la même façon, les droits pour les êtres de la nature, ça peut sembler une idée saugrenue aujourd'hui à nous qui vivons en 2026 de se dire accorder des droits à un iceberg, quel sens ça aurait ? Un iceberg ne peut pas aller voter, par exemple. Alors, il ne s'agit pas, bien sûr, d'accorder les mêmes droits, justement, que les êtres humains, mais on accorde bien des droits aux entreprises, par exemple. Ça ne choque personne, alors qu'une entreprise, c'est une entité abstraite qui n'est pas un être humain, mais qui a des droits, et c'est dans l'imaginaire déjà beaucoup ancré les droits des entreprises. Et donc les droits pour les êtres de la nature, c'est peut-être au 21e siècle la prochaine évolution dans le domaine du droit qu'on vivra à nous.
2: Il y a déjà un parti politique qui prône tout ça, ces rêves qui s'est créé il n'y a pas trop longtemps en fait, et qui justement prône les droits de la nature. Évidemment, ils sont contre la violence faite aux animaux et justement la violence aussi faite à la nature, parce que de toute façon, les animaux se nourrissent de nature. C'est de là que vient le véganisme et en fait tout ça. Et c'est très très intéressant de l'écouter, parce que justement, et pourquoi on devrait, justement, il devrait y avoir des droits. Donc je vous invite, si vous voulez, à aller voir ce qu'ils font et ce qu'ils disent. Et moi, je voulais vous parler aussi de la façon dont vous avez écrit votre livre. Ça s'est fait en trois parties. C'est vraiment distinct, où du coup, il y a la partie, la première, c'est ça ?
0: La France.
2: La France, ensuite, tous les 10 ans, il y a un pays.
1: Oui.
2: C'est comme ça que vous l'avez conçu, vous avez travaillé comme ça ?
1: C'est 3 moments de la vie d'une femme, 3 moments de la vie de Samira, séparés à chaque fois de 10 années. Dans un premier temps, je suis allé dans une fausse direction, je pense. Je me suis dit, je vais travailler chronologiquement. Donc, je vais écrire d'abord la deuxième partie du livre, puisque chronologiquement, c'est la première. C'est celle qui commence en 2040. Et ça m'a posé un certain nombre de difficultés d'ordre narratif, puisque les personnages qui apparaissent dans cette deuxième partie auront déjà été présentés pour le lecteur ou la lectrice durant les 100 pages précédentes. Et à commencer par l'écrire, je ne savais pas encore comment je les avais caractérisés, ce que j'en avais dit, parce que ça naît aussi de l'écriture, la manière dont les personnages se dessinent. J'ai changé de méthode complètement et je me suis dit, je vais me mettre à hauteur du lecteur et de la lectrice et je vais commencer par la partie 2050, celle qui ouvre le livre, pour ensuite écrire le flashback en quelque sorte de la deuxième partie 2040 et la troisième qui se passe en 2060. La première s'appelle « 30 jours sans manger », la seconde, 3 jours sans boire, et la dernière, 3 minutes sans respirer. Il y a cette formule qui dit qu'on ne peut pas rester en vie plus de 30 jours sans manger, 3 jours sans boire et 3 minutes sans respirer.
2: ça fait très polar en fait. Les trois titres que vous avez choisis, ça fait vraiment. Enfin moi, ça me donne. Oui, on a l'impression d'être dans un polar et que bon, il va se passer des rebondissements évidemment, mais c'est vrai que ça fait polar. Mais pas tant d'anticipation que ça, hein, parce qu'on est dans l'actualité.
1: Oui, c'est effectivement, ça se passe dans le futur, mais c'est quasiment le monde dans lequel on est déjà. Le fait que de placer l'action dans le futur, ça m'offre une liberté narrative que j'aurais pas tout à fait si on le situait aujourd'hui. Mais c'est pas du tout un futur qui serait fait de gadgets nouveaux, d'objets connectés complètement différents du monde dans lequel on est. C'est vraiment se dire, on pousse le levier un tout petit peu plus loin, avec par exemple des icebergs qui vont être déplacés. C'est dans les tuyaux depuis les années 70, hein, c'est pas un projet sorti de mon esprit, mais ça existe depuis longtemps à l'état de projet. Ça n'a pas encore été réalisé, mais je ne serais pas surpris que dans les prochaines années, ça devienne une réalité. Et donc, c'est cette façon de questionner le monde dans lequel on est, en se situant un tout petit peu plus loin dans la temporalité.
0: À un moment, il y a le port de Jeddah en Arabie Saoudite. Ils avaient déjà émis cette idée. Et puis, il y a une phrase de Hugo, déjà bon, au 19e siècle. C'est une triste chose de songer que la nature parle et que le genre humain n'écoute pas. Hugo, il était visionnaire. Quel message souhaitez-vous que les lecteurs retiennent de votre roman ?
1: J'ai pas l'impression de me positionner avec l'envie de faire passer un message. Je me situe vraiment comme romancier, donc ce que je souhaite faire, c'est partager une histoire, poser des questions, poser des enjeux, amener à réfléchir. Et ce qui porte la lecture, c'est vraiment les personnages. Mais je souhaite pas faire passer un message, si ce n'est d'essayer de marquer par l'histoire que je raconte et de faire réfléchir avec les questions que cette histoire peut poser. Et de la même façon, par exemple, le personnage d'Éric Dolomon, que j'appelais le méchant tout à l'heure de mon livre, c'est loin d'être quelqu'un de stupide ou d'entièrement noir, en tous les cas, j'espère, dans le texte. C'est quelqu'un de très charismatique, de très cultivé, c'est un grand féru de littérature. Et certains arguments dans les échanges avec l'axolote, donc ce cabinet d'avocats qui défend la nature, on peut se laisser convaincre ou se mettre en position de réfléchir à certains arguments qui sont avancés par Éric Dolomon. Parce que je pense que les choses sont rarement toutes noires ou toutes blanches. Et ça me semblait important que ce personnage de méchant puisse être dans la nuance et puisse lui-même aussi avoir des failles qu'on découvrira au fur et à mesure du texte.
0: Le père d'Antoine, Antoine le petit ami de Samira, qui est en admiration d'Éric Dolomon, mais Samira, elle ne le supporte pas, quoi.
1: Oui, il est à l'opposé des valeurs de Samira. Il est sur l'appropriation de la nature, l'instrumentalisation de l'être humain à des fins mercantiles, la division des êtres entre deux catégories, en quelque sorte, entre ceux qui ont tout et ceux qui n'ont rien, si je fais allusion à cette formule. Mais il est dans cette vision du monde, Éric Dolomon. Et il est à la tête d'un immense empire industriel, économique, entrepreneurial. Peut-être se perçoit-il sincèrement comme un espèce de sauveur de l'humanité qui apporterait l'eau à celles et ceux qui n'en ont pas, mais sa recherche, elle n'est pas détachée d'une envie de profit, probablement aussi d'une envie de pouvoir. Et c'est un personnage aussi qui est très libéral.

0: J'étais petit, c'est mon père avait une maison d'édition de littérature pour la jeunesse qui s'appelle les éditions Motus. Donc j'ai baigné dans cet univers et lui-même écrit des ouvrages de littérature jeunesse ou adulte. Donc depuis tout petit, j'étais dans cet univers du livre et je pense par j'allais dire par conditionnement social, ça n'explique pas tout, hein, bien sûr, mais en tous les cas, ça a participé de cette envie, de cette appétence pour l'écriture et le livre, et peut-être pour m'autoriser peut-être plus facilement aussi à écrire des textes et à essayer de les publier, là où c'est une étape pour certaines et certains qui n'a rien d'évident. Moi, peut-être que j'ai intégré plus facilement la possibilité au moins d'essayer de publier un texte. Hein.
1: Vous savez faire tellement de choses, c'est normal, vous êtes magicien, donc obligatoirement, vous savez faire plein de choses.
0: Bah effectivement, c'est un autre aspect de ma vie qui est important sur la magie. J'ai fondé une association qui s'appelle Magie, MAGIS, où on est une quinzaine de magiciens, et où on va faire de la magie auprès de populations qui, pour le coup, manquent cruellement d'enchantement, donc un peu dans différents pays. Moi, je suis allé notamment au Cambodge, au Mali, en Palestine, en Jordanie, faire des spectacles et des ateliers de prestidigitation à des familles ou des enfants. La magie, elle a ceci d'assez extraordinaire que c'est un langage qui me paraît universel. On peut aller dans des lieux où on n'a pas du tout la même culture que les gens qu'on rencontre, on ne parle pas la même langue, mais on va faire apparaître une balle, on va transformer un morceau de papier en billet, on va déchirer un journal et le reconstituer. Et ce langage de la magie fonctionne avec des gens qu'on ne connaît pas et favorise les rencontres aussi. Donc c'est quelque chose d'assez extraordinaire, l'expérience de la magie. Et il y a parfois des techniques aussi qui peuvent viser à des parallélismes entre littérature et magie. Vous parliez tout à l'heure de rebondissements. Alors, ils sont effectivement pensés dès l'étape de la préparation du texte pour savoir à quel endroit on amène son lecteur ou sa lectrice et comment parfois on le manipule un peu pour qu'il y ait des effets de surprise. Et donc, peut-être qu'il y a des correspondances ou des parallélismes qui existent entre les deux domaines.
1: J'ai écrit aussi un texte de poésie expérimentale.
0: Eh ben, c'est une question que je me pose en ce moment justement sur qu'est-ce que ça veut dire la magie de la langue, qu'est-ce que ça veut dire la magie de la littérature, la magie du livre. Et c'est, je pense que ça sera l'objet du prochain livre justement que je publierai précisément. Donc j'ai pas encore la réponse tout à fait.
1: Mais... Je suis un peu médium.
0: Voilà.
2: Donc vous n'allez pas poursuivre dans ces thématiques-là. La prochaine thématique, c'est le prélude à la goutte d'eau. Eh bien, un grand merci Rémi David, et je vous laisse rejoindre vos lecteurs qui sont venus apparemment nombreux à la boîte à livres. Au revoir.
0: Merci beaucoup à vous. Au revoir, bonne journée.
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2: Dans le cadre de la semaine du cerveau, vieillir, on n'y échappera pas. Mais bien vieillir, ça se prépare et ça commence tôt. Alors notre invité ce soir, c'est le professeur de médecine Bertrand Fougère. Bonsoir.
3: Bonsoir.
2: Alors vous publiez « L'âge est dans la tête », un livre déjà remarqué, notamment prescrit par le magazine Vieux et préfacé par Antoine de Caunes. Alors peut-on vraiment influencer notre façon de vieillir ?
3: Évidemment, parce que si on veut tous vieillir. Parce que si on ne vieillit pas, c'est que ça s'est mal passé avant. Mais par contre, on veut tous vieillir en bonne santé. Et ce que je dis régulièrement, puisque moi je suis professeur en gériatrie, donc je m'occupe des personnes âgées, je dis pour être un vieux en bonne santé, il faut d'abord être un jeune en bonne santé. Donc travailler son vieillissement, ça se travaille tout au long de sa vie.
2: L'âge, c'est dans la tête, c'est un slogan ou c'est une réalité scientifique ?
3: Alors l'âge, c'est dans la tête, mais pas que. C'est ce que je dis dans le livre. Il faut travailler en fait plusieurs capacités. L'Organisation mondiale de la santé dit qu'il y a 6 grandes capacités pour vieillir en santé. Sa mémoire, sa mobilité, sa nutrition, sa vue, son audition et son moral. Et si on entretient correctement ces 6 capacités tout au long de sa vie, on peut espérer vieillir en santé.
2: Et concrètement, on peut vraiment ralentir le vieillissement par le mental ?
3: Alors, on ralentit jamais son vieillissement, parce que une journée de 24 heures fait 24 heures. Ouais. En revanche, on peut améliorer ses capacités largement. Alors oui, avec le moral. Le moral, il y a des preuves. Alors à l'inverse, c'est-à-dire que le sentiment de solitude, l'isolement social sont des marqueurs, par contre, de vieillissement pathologique. Des gens qui ont des espérances de vie plus basses, le fait d'être isolé, de se sentir inutile et de se sentir seul.
2: Et c'est quoi l'idée reçue la plus dangereuse sur l'âge ?
3: Oh, bonne question. L'idée reçue, c'est de se dire que quand on vieillit, on devient forcément dépendant, on devient forcément, on dépérit, etc. Ça, c'est des idées qu'on a en fait quand on est plus jeune et même quand on est plus vieux, se dire bah forcément quand je vais vieillir, je vais attraper une canne. Forcément quand je vais vieillir, je vais perdre la mémoire. Forcément quand je vais vieillir, j'aurai plus le droit à une vie intime, une vie sexuelle comme les autres. Forcément quand je vais vieillir, je vais être déprimé et je vais perdre le moral. Tout ça, c'est des faux préjugés qu'on peut largement combattre.
2: Et alors, une question plus personnelle, qu'est-ce qui vous a poussé à explorer toute cette vision
3: Le vieillissement.
2: Du vieillissement.
3: Alors moi, en effet, petite question personnelle. En fait, moi, j'ai toujours voulu faire médecine depuis que j'ai l'âge de 7 ans. Personne ne commence la médecine en disant « je vais devenir gériatre hein, » parce que c'est un métier qu'on connaît mal et qu'on connaît peu. Mais en fait, quand on est étudiant en médecine, on passe de stage en stage en fait, pour découvrir la cardiologie, la pneumologie, la gynécologie, etc., etc. Et j'ai tout aimé. J'ai aimé tous mes stages, tous mes maîtres que j'ai eus dans mes différents stages. Donc j'étais très content. Et arrivé en 6e année, quand il a fallu faire un choix, j'ai dit je vais essayer de choisir une spécialité transversale où je vais pouvoir me retrouver dans l'ensemble des autres domaines que j'ai eus. Et c'était de la médecine générale ou pour le coup de la gériatrie. En fait, l'activité, le travail en équipe en gériatrie et puis aussi la complexité que peut être un patient plus âgé. Hein, parce que quand ils viennent pour une chute, ils peuvent avoir aussi un problème cardiaque, un problème rénal, etc. Tout ça, ça m'a stimulé à prendre la gériatrie. Et aujourd'hui, je suis très heureux dans la gériatrie, non seulement parce que je retrouve cette stimulation intellectuelle au quotidien, je retrouve ce travail d'équipe. Et puis j'adore m'asseoir sur le lit des personnes et qui me racontent leur vie, c'est d'une richesse incroyable.
4: Oui, page 10, vous expliquez, vous dites « mon métier n'est pas de lutter contre l'âge ». Qu'est-ce que c'est votre métier alors ?
3: Mon métier, c'est d'accompagner le vieillissement pour faire en sorte que les gens vieillissent en santé, en bonne santé. Et vieillir en santé, ça, c'est une définition, c'est pas avoir toutes ces capacités possibles, inimaginables. Vieillir en santé, la définition, c'est pouvoir continuer à faire ce qu'on a envie de faire. Ce qui est quand même vachement beau. Et donc moi, mon métier, c'est de faire en sorte que les gens vieillissent en santé et puissent continuer à faire ce qu'ils ont envie de faire.
4: Est-ce que c'est la même chose de le pratiquer, par exemple, quand les personnes vieillissent chez elles, plutôt qu'à l'hôpital ou en EHPAD ou en maison de retraite? Est-ce que y a la perception, elle est la même?
3: Alors tout ça, c'est des étapes d'un parcours. L'hôpital, c'est pas un lieu de vie, hein, donc c'est une étape, on doit y passer de façon transitoire, hein, à l'hôpital. Et les EHPAD, là, pour le coup, je vais casser un autre préjugé, parce qu'en fait, on veut tous vieillir à domicile. Enfin, en tout cas, c'est le souhait de la majorité des gens. L'entrée en EHPAD, l'âge moyen d'entrer en EHPAD, je ne sais pas si vous le connaissez, mais c'est 87 ans. Et donc, en fait, pendant 87 ans, les gens ont vécu à domicile. Ils rentrent en EHPAD à l'âge de 87 ans. Pour faire potentiellement, c'est le temps moyen, c'est à peu près 2,1 ans, les gens restent en EHPAD. Mais en fait, moi, je le dis un peu de façon, en regardant le verre à moitié plein, mais celui qui a vécu pendant 87 ans à domicile et qui, en effet, fait les deux dernières années de sa vie en EHPAD, il a réussi sa vie. Hein. Il a vécu 87 ans autonome à la maison.
2: Aussi bien pour un homme qu'une femme ?
3: Alors, le vieillissement, c'est un challenge de femme. L'espérance de vie des femmes est à 86 ans, hein, l'espérance de vie des hommes est à 80 ans. 75% des résidents en EHPAD sont des femmes. À l'âge de 93 ans, on a 75% de femmes. Donc c'est vraiment vieillir, c'est un challenge de femmes. Et c'est un challenge de femmes même bien avant, parce qu'on sait très bien, justement, on est dans une société qui prône le jeunisme. Et on dit souvent, l'homme se bonifie avec l'âge et puis la femme lutte contre son vieillissement en permanence. Ce qui est en fait complètement faux, parce que la femme aussi reste belle, reste désirable, même en vieillissant.
2: Et c'est Antoine de Caunes qui dit que un bon vin se bonifie avec l'âge.
3: Mais je crois, en fait, on a la chance en vieillissant de pouvoir s'enrichir de toute l'expérience du passé. Et ce que je dis souvent, et c'est pour ça qu'on a choisi aussi un peu ce titre, l'âge c'est dans la tête, c'était de se dire, en fait, quand vous avez 65 ans, vous avez eu la chance de vivre 65 ans, mais si un jour, en fait, vous voulez être avec vos petits-enfants et vous prendre pour un ado de 14 ans, vous pouvez. Vous voulez être un working boy ou working woman de 30 ans, vous pouvez aussi. Et si vous voulez devenir parent, vous pouvez avoir 50 ans. Et donc, en fait, quand vous avez 65 ans, vous pouvez avoir tous les âges dans votre tête et vous dire que c'est une vraie cour de récréation.
2: Oui. On va écouter un extrait musical de Brigitte Fontaine, alors qu'il y a un certain âge.
4: Et c'est la chanson Prohibition, où elle parle de la vieillesse. Et voici ce qui m'attend demain, si jamais je perds mon chemin, si je meurs, ce sera de joie. En fait, voilà, elle est plutôt vindicative comme femme, on va dire.
2: On écoute tout de suite.

0: Alors, de retour avec Bertrand Fougère, professeur de médecine, qui vient de publier L'âge est dans la tête aux éditions Gilbert. Si vous deviez donner un seul conseil pour mieux vieillir, lequel serait-il ?
1: Alors, si je devais donner un seul conseil, je dirais activité physique. Une des clés du vieillissement en santé, c'est de faire de l'activité physique. C'est essayer en tout cas de se mobiliser à la fois en endurance, c'est-à-dire que essayer de faire en sorte que son cœur bat et qu'on sue un peu, quoi. De l'activité physique, ce qu'on dit en résistance, c'est-à-dire faire un peu de la force, de la musculation, et puis essayer d'étirer ses articulations. L'activité physique, ça marche sur la prévention des maladies cardiovasculaires, ça marche sur la prévention du cancer, ça marche sur le diabète, ça marche aussi pour entretenir son moral, ça marche sur le sommeil. En tout cas, l'activité physique, c'est assez efficace. Et si on peut en plus joindre l'activité physique à un environnement social, c'est-à-dire de faire aussi cette activité physique dans le cadre d'un environnement social, et ben en fait vous faites une pierre deux coups là-dessus.
0: Dans la nature, quoi. C'est mieux qu'une dans une salle de sport.
1: Si c'est dans une salle de sport, ça peut être aussi justement en groupe. En tout cas, le fait de le faire à plusieurs aussi, c'est plus motivant et ça vous permet aussi de voir du monde.
0: Et un réflexe simple à adopter dès aujourd'hui pour mieux vieillir, c'est de faire de l'activité physique.
1: Je vous ai dit l'activité physique, mais autrement, oui. C'est entretenir sa mémoire, essayer de manger aussi correctement. Donc la nutrition, c'est plutôt ce qu'on dit un régime plutôt méditerranéen. Donc il faut faire en sorte que l'assiette soit colorée. Il faut bien sûr entretenir sa vue et son audition, qui sont hyper importants aussi, bah, justement pour entretenir sa vie sociale. Et puis maintenir son moral. Et quand je dis maintenir son moral, c'est justement, on est des animaux. Animaux de meute, on a besoin de cette vie en société, donc il faut absolument prendre contact avec les gens.
0: Eh bien, un grand merci.
1: Merci à vous.
0: Merci, au revoir.
1: Au revoir.
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0: À l'origine, il y a quatre émotions. La peur, la colère, la tristesse et la joie. Le cerveau les traite et les classe de façon archaïque, comme bonnes ou mauvaises. Comprendre ces mécanismes d'existence pour nous réconcilier avec nos émotions évite l'épuisement afin d'être capable non pas de les gérer, mais de les digérer. Catherine Hemlett-Périssol est médecin et psychothérapeute reconnue. Elle est la co-auteure avec sa fille Aurore Hemlett du livre « Émotions quand c'est plus fort que moi ». Alors partons ensemble à la rencontre de ce qui déstabilise, mais qui permettra à chacun de retrouver l'équilibre quand la prochaine vague d'émotions apparaîtra. Lorsque le tsunami émotionnel se déclenche, pour adopter une nouvelle façon d'agir pour éviter l'épuisement.
1: Alors ça, c'est vraiment un point essentiel parce qu'aujourd'hui, où vraiment les expressions d'épuisement sont de plus en plus importantes, on parle de burn-out, de bore-out, etc. Et c'est à juste titre qu'on en parle parce que c'est vraiment une réalité tout à fait inquiétante du nombre de personnes qui sont épuisées. Et qui effectivement sont, certaines se disent câblées, programmées, câblées d'une certaine manière, et qui aboutit à toujours en faire plus, en faire plus, en faire plus, dans un souci de performance, de perfection, etc. Et qui peut aboutir au burn-out. Et donc c'est comment arriver à changer la donne, c'est-à-dire élargir son espace d'expression, élargir son espace d'action pour... ajouter d'autres possibles. D'abord, il y a une première chose qu'il faut vraiment donner à entendre, c'est que pour qu'il y ait un changement dans cet espace cognitif, on ne peut pas effacer. C'est-à-dire qu'il n'y a pas de gomme, il n'y a pas de reset, il n'y a pas de gomme, il n'y a pas de supprime, ça n'existe pas. Au niveau du cerveau, ça n'existe pas. La seule chose qu'il est possible de faire au niveau cognitif, c'est d'ajouter des informations. Et ça, c'est capital, parce que très souvent, les gens s'obnubilent sur le fait de ne plus agir comme ça, ne plus faire comme ci, ne plus penser ça, ne plus... Alors, un cerveau, il comprend rien au ne plus. Ne plus, ça veut rien dire. Un cerveau, il est orienté du côté de l'existence. Il n'est pas orienté du côté de ce qui n'existe pas. Donc, c'est donner à entendre à la personne que faire bon usage de son cerveau, c'est utiliser une version... affirmative, existante, et non pas une version négative, inexistante. Donc ça, c'est déjà un premier point, ce qui est fondamental. Et c'est de l'aider à appréhender la situation, donc lui-même dans la situation, c'est qu'est-ce que je fais déjà pour répondre à ma propre existence dans la situation. Et à partir de là, c'est de commencer, alors on peut utiliser des métaphores, on peut utiliser des contes, on peut utiliser des exercices corporels, enfin, il y a plein de techniques qui vont aider la personne à ouvrir le champ du possible. C'est-à-dire que dans cette circonstance professionnelle dans laquelle je suis le bon petit soldat, pour prendre un exemple, c'est jusqu'à présent, j'étais un bon petit soldat, donc je fais ce qu'on me demande, je fais toujours du mieux possible, etc. C'est qu'est-ce que je peux faire d'autre pour me sentir exister. Voilà, j'ai l'idée que tant que je suis un bon petit soldat, je suis apprécié. Super. Et donc, je suis apprécié par les autres. Super. Mais moi, qu'est-ce que ça me procure? Ben, je me sens plus en sécurité, je me sens plus tranquille, plus en paix, j'ai fait ce qu'il y avait à faire, etc. Super. Donc, pour répondre à ce désir de paix et de sécurité intérieure, qu'est-ce que je pourrais ajouter? Qu'est-ce que je pourrais faire qui fait que je me sentirais, moi, plus en paix et plus en connexion, en harmonie avec moi-même? Donc, il s'agit d'ajouter. Il ne s'agit pas d'enlever. Il s'agit d'ajouter. Donc, qu'est-ce qu'on peut changer? Eh bien, on peut apporter des petites touches différentes. Je dis petites parce que très souvent, ça marche par des petits pas, ce que j'appelle moi les plus petits pas possibles. Et donc, c'est d'ajouter des petits pas qui font que ça change la donne. Il y a quelque chose qui va changer dans le système parce que je vais y ajouter une information. Je peux rajouter, j'ai l'habitude de répondre oui dès qu'on me demande quelque chose. Ben, je vais ajouter un petit pas qui est, alors je ne vais pas dire non parce que ce serait un trop grand pas, mais je peux ajouter un silence, par exemple, où je peux ajouter, hein, ça te serait utile que je fasse ça, juste ça. Donc, qu'est-ce que la personne peut ajouter dans la situation qui est pour elle une source de souffrance, une source d'épuisement moral, mental et évidemment physique. Et donc, c'est petit à petit entraîner, mais c'est un véritable entraînement, hein, comme un entraînement physique, c'est l'entraîner à ajouter des petits pas dans la situation. Donc, ce n'est pas des révolutions, c'est des évolutions, et qui sont des gestes, des mots, des changements, mais toujours à la hauteur de ce que peut la personne. Dès qu'on lui demande trop, ça va être pire, puisqu'elle va s'en vouloir de ne pas y arriver.
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0: Vous écoutez Message de vie, MES plus loin sage, la série d'émissions du voyage intérieur. Aujourd'hui, Catherine Hemlett Périssol, médecin et psychothérapeute. Elle a écrit un livre, Émotion, quand c'est plus fort que moi. Et la question qui va suivre, le cerveau reptilien actionne notre part animale lorsqu'une tempête émotionnelle se déclenche. Comment l'accompagner d'une manière plus juste pour mieux comprendre notre fragilité?
1: Justement, comment s'exprimer au moment présent quand nos émotions nous submergent?
2: Alors, ça, j'ai une mauvaise nouvelle. C'est quand il y a un tsunami, et bien c'est comme un tsunami dans la mer. C'est-à-dire, vous ne pouvez rien faire. C'est un tsunami, c'est un tsunami. Donc, ce que nous pouvons faire lorsque nous nous apercevons que c'est un tsunami, c'est déjà prendre en considération que c'est un tsunami. C'est-à-dire que ne pas chercher à le contrôler, mais mettre des mots ou nous éloigner, ou voilà, c'est-à-dire nous accorder à nous-mêmes de vivre le tsunami et se mettre en retrait, si possible, de la situation. Voilà, ça, c'est tout ce que nous pouvons faire, parce que le tsunami, c'est vraiment, il y a une dimension très vitale dans le tsunami, et donc vouloir contrôler le tsunami alors qu'on est en pleine expression vitale, c'est jamais bon pour le corps. Donc, ce que nous pouvons faire, c'est déjà nous rendre compte qu'on est en plein dedans, et donc s'isoler un petit peu, se mettre un peu en retrait de la situation. C'est à peu près tout ce que nous pouvons faire. Mais rien que ça, ça va déjà diminuer l'intensité. Une autre chose que nous pouvons faire, c'est lorsque nous éprouvons ce tsunami, c'est nous mettre en rapport le plus vite possible avec l'effet corporel que ça génère. C'est-à-dire qu'un tsunami, c'est toujours un bouleversement, une espèce de révolution intérieure. On a les jambes coupées, on a la tête comme un compteur à gaz, on est oppressé, on a une boule au ventre, on est hyper agité, on a les larmes aux yeux. Enfin, c'est une révolution corporelle. Et donc, c'est s'accorder à soi-même. Si on est dans une situation avec d'autres gens, peut-être le faire un peu en retrait, mais on peut aussi rester dans le silence, s'accorder à soi-même, d'éprouver ce que nous éprouvons. Maximum, ça dure 2-3 minutes. Maximum.
3: Donner à comprendre.
2: Et donc, c'est apparemment une perte de temps, puisque c'est quand même 2-3 minutes, mais c'est un gain extraordinaire, c'est-à-dire que on va se laisser traverser par la vague émotionnelle comme une onde. Et c'est effectivement une onde informationnelle que nous éprouvons. Donc sur le moment, lorsque nous sommes, pof, c'est parti, et surtout ne pas chercher à la contrôler, mais au contraire, se mettre un peu en retrait, se laisser traverser, non pas déborder, parce que déborder, ça ne déborde que si nous cherchons à contrôler, c'est comme un barrage. C'est plus vous opposez de résistance au barrage quand le niveau du barrage, enfin de l'eau monte, plus le barrage risque de céder. Et donc, il ne faut pas mettre un obstacle à cette expression émotionnelle, mais pouvoir entrer en rapport avec, c'est-à-dire faire silence, se retirer, se retrancher un petit peu de la situation et, au besoin, fermer les yeux pour se laisser informer de l'intensité, quelquefois même de la violence du tsunami, qui va se manifester sous la forme de, encore une fois, plus de jambes ou la tête complètement oppressée. Ici, c'est très très fréquent, c'est-à-dire au niveau de la gorge, au niveau de la poitrine, au niveau du ventre, du plexus. Il y a quelque chose d'intense qui se manifeste et donc se laisser traverser par l'information qui cède en 2-3 minutes.

0: Vous écoutez Le Voyage Intérieur, la série d'émissions de messages de vie MES plus loin sage, en présence aujourd'hui de Catherine Hemlett-Périsson et de son ouvrage « Émotion, quand c'est plus fort que moi ». Et quand le cerveau se met en mode du pilotage automatique de la pensée, que vous connaissez bien, que je connais bien aussi, que pourrions-nous appliquer pour éviter de se faire des films au lieu de se repasser le film pour détecter le fameux grain de sable qui nous a mis dans un état inconfortable? Émotion quand tu nous tiens.
1: Mais quand la pensée automatique, le pilotage automatique est en marche...
2: Bien sûr que c'est très difficile quand le pilote automatique de la pensée s'est déclenché, mais là on est déjà dans... On n'est pas au plus fort du tsunami, on est déjà dans un tout petit peu après, puisque le tsunami émotionnel, quand il démarre, il est au temps T et c'est vraiment du corps. Donc là, il faut se brancher sur le corps. C'est ce qu'il y a de mieux, c'est ce qu'il y a de plus rentable, si je puis dire. Si nous ne le faisons pas, très vite, le relais va être pris effectivement par les pensées et ça y est, c'est parti. C'est-à-dire qu'on va se mettre à penser de « il m'en veut, il me rejette, il me surveille, il ne peut pas me blairer, il n'a pas confiance en moi », enfin tout ce qu'on peut se raconter de soi par rapport à l'autre. Et donc là, ça va donner lieu à une autre douleur. C'est une douleur psychique, c'est une douleur de ce qu'on appelle le ressentiment. Et qui dit ressentiment, donc, dit non seulement ressenti émotionnel, mais mensement, c'est le mental. Donc le ressentiment, c'est de l'émotionnel avec du mental. Qu'est-ce qu'on peut faire dans ces moments-là? Eh bien, c'est la connaissance de cette grille, de ce processus émotionnel, va nous donner à entendre que, tiens, là, je suis en plein... en plein ressentiment, en plein bouleversement et état de pensée, etc. C'est très douloureux, parce que c'est très douloureux, mais c'est fait pour être douloureux. C'est-à-dire que ce n'est pas fait du tout pour être confortable. C'est fait pour être douloureux au sens où, quand on a mal, c'est le moyen du corps et de l'esprit de nous ramener à notre propre existence. C'est vous avez la main sur une flamme, ça fait mal. Et la douleur éprouvée fait qu'on va enlever la main de la flamme. Donc la douleur nous ramène à notre propre existence. Mais ça, c'est quelque chose que nous avons beaucoup de mal à entendre, parce que pour nous, lorsque nous avons mal, et notamment un mal psychique, la première chose que nous cherchons, c'est à être débarrassés de la douleur. Et donc, ça va être s'agiter, ça va être accusé, ça va être... prendre une pilule pour faire baisser le niveau émotionnel, etc. C'est-à-dire chercher à échapper, finalement, à l'information. Et c'est dommage, parce que du coup, on passe à côté, et il y a fort à parier que l'information va revenir encore plus violente.

Et pour conclure, moi, il y a une petite phrase de Confucius que j'aime beaucoup et qui dit « Mieux vaut allumer une chandelle plutôt que maudire l'obscurité ». Et donc, pour moi, la connaissance de ce modèle émotionnel, c'est une façon d'allumer la lumière et d'allumer la chandelle. Et c'est bien plus efficace que de maudire son sort. Mais ça...

0: est basé sur nos émotions et si nous connaissions mieux le processus et à quoi il sert, je pense que le monde irait mieux. Donc c'est ce à quoi je m'emploie avec mes modestes moyens en écrivant, en faisant des conférences, etc. Mais oui, je pense que le monde irait mieux si nous pouvions, et ceci dès que les enfants sont petits, sortir de cette ignorance, autrement dit acquérir une connaissance.
1: C'est le film de mon esprit qui me crée mes émotions.
0: Voilà, donc avant, n'es pas dans la situation, donc tu ne peux que ressentir ce que tu as déjà senti, donc tu te repasses le film, là, ah, et donc ça développe évidemment le ressentiment, le oulala, ça y est, ça va recommencer, etc. Donc là, objectivement, c'est l'horreur. Donc là, on est dans une émotion, mais qui est plus du réchauffé. Et cette semaine, il y a un monsieur qui me disait qu'il il roule en voiture, sa femme et sa fille. Il y a un tunnel devant lui et en s'approchant du tunnel, il voit qu'il y a un bouchon dans le tunnel. Donc, il voit les voitures arrêtées avec les feux rouges, etc. Il me dit, l'idée m'a traversé sur l'autoroute. Immédiatement, je me suis dit, il faut que je recule. Tu imagines, il est sur l'autoroute, sa femme, et il a l'idée de reculer. Et il m'a dit, mais le pire, c'est que je crois que si il y avait eu un embranchement, j'aurais reculé. Donc on peut imaginer jusqu'où ça va. Mais ce qui s'est passé, c'est qu'en rentrant dans... Alors, dans quoi ? On rentre dans un espace clos, donc il est dans une voiture, dans un espace clos, et ça n'avance pas. Et donc, rien que ces circonstances-là, et c'est en général ce qu'on retrouve dans les avions, c'est je ne peux pas bouger. Enfin, je peux me lever, mais... je peux pas sortir, je peux bouger, etc. Et donc, il y a quelque chose de très matriciel dans l'avion, dans la voiture, dans l'avion, etc. Et que s'il y a eu des expériences originelles dans lesquelles la sortie a été difficile, longue, etc., le corps est imprégné de cette information. Ce qui permet de se connecter, c'est déjà de... je prends l'exemple de ce monsieur. Ce qui lui a permis de mettre des mots sur ce qu'il sentait, c'est quand je lui ai demandé de fermer les yeux, c'est presque comme de l'hypnose, je lui ai demandé de fermer les yeux, donc je l'ai mis en condition de sécurité, etc. Fermer les yeux, et à un moment donné, de juste voir la forme du tunnel, les voitures et les feux rouges, et c'est tout. Et après, d'oublier complètement cette image, et juste de se centrer sur ce qu'il sentait. Et il a retrouvé étranglement, écrasement de la poitrine... Lui aussi, c'est une naissance un peu acrobatique. Et donc, il a retrouvé tous ses symptômes. Et là, il est possible de retrouver les symptômes. Mais au cœur de l'action, au cœur de la réaction de colère, etc., ça y est, la réponse est déjà donnée par le corps qui est la colère. Donc, il n'y a plus grand-chose à ressentir. Tu vois ? La sensation, elle est vraiment liée à la... la perception qu'on a de l'événement. Et donc, c'est assis avec la ceinture, parce que non seulement tu es assis dans l'avion, mais avec la ceinture dite de sécurité. Et donc, c'est déjà de faire petit à petit des exercices de voilà, c'est, je suis assis, mais tu peux le faire très bien dans la voiture. Ouais, tu te mets dans ta voiture, même à l'arrêt, tu mets ta ceinture de sécurité, tu es dans ta boîte. Et tu peux te poser la question de qu'est-ce que mon corps... Mais à froid. Et là, tu as une information. Elle est beaucoup plus accessible, alors qu'au milieu de la colère et de la panique, tu sens rien du tout, tu es juste agité. Mmh. Hein? Donc, le timing, il est important. On n'éprouve pas, au milieu de l'événement, on ne va pas forcément éprouver quelque chose.

0: l'éprouver parce qu'on est en contact sensoriel avec l'événement. C'est d'ailleurs ce que font faire les entraînements CR France qui a des stages pour personnes qui ont phobie de l'avion, etc. Et parmi les exercices qu'ils font faire, c'est mise en condition et attention portée à l'expérience corporelle qui se passe à ce moment-là. Mmh. Et puis par petites touches, parce qu'il y a des gens, ça peut les mettre en... Voilà, ils sentent des choses dans leur corps. Or, nous sommes très, très, très déshabitués à sentir l'effet corporel des situations que nous percevons. Nous sommes tellement habitués à réagir, puis à les penser, mais tellement peu habitués à les éprouver au moment où elles arrivent.
1: Ah, c'est se mettre à nu, hein, quand, si tu veux éprouver tout. Il faut avoir confiance en celui qui te guide.
0: Il faut avoir confiance dans celui qui te guide, mais il faut avoir encore plus confiance dans ton corps. Parce qu'en fait, c'est le corps qui te guide. Et donc, la vraie confiance, c'est la confiance déjà dans son corps vivant et qui peut éprouver, être éprouvé et retrouver un élan vital après l'épreuve de bouleversement éprouvé. Voilà, c'est à cet endroit-là qu'on peut devenir confiant.
1: La pensée est plus forte des fois, mais souvent plus forte. Comment je peux concentrer mon état sur le corps ?
0: Ne demande surtout pas à ta pensée de s'arrêter.
1: Ah, mon...
0: ça ne marchera pas. Tu fais de ton mieux pour focaliser, tu vois, tu fais une sorte de focus sur, voilà, entre là et là, je vais sentir quelque chose. J'ai des idées, entre là et là, je vais sentir quelque chose. Et petit à petit, ça vient. C'est vraiment un entraînement. Mais c'est assez, je ne sais pas si tu médites, mais en cours de méditation... Tu peux très bien, tu es tranquille, il n'y a pas de bruit, je vais me mettre en attention à ce qui se passe dans cet espace, parce que c'est toujours dans cet espace-là, quelquefois jusque-là. Et puis voir ce qu'il y a quelque chose. C'est vraiment une forme d'attention. C'est même pas de l'écoute, parce que l'écoute, c'est censé passer par l'oreille. C'est difficile. Mais c'est une attention au langage du corps. Tel qu'il est, alors ça peut être très fin, ça peut être très ténu, ça peut être plus fort, ça peut être... Mais quand on prend le goût de s'y habituer et de saisir ces informations et de les entendre évidemment comme étant un langage, c'est absolument extraordinaire. Message de vie donné à

les hommes et les femmes aiment se raconter cette histoire sous la forme de « je suis le héros de ma propre vie et donc c'est moi qui gère ma vie, moi qui gère mon corps et grosso modo c'est une machine, elle a intérêt à aller bien et c'est la pensée qui gère le corps. » La pensée a une influence sur le corps et le corps a une influence bien plus grande encore sur la pensée. C'est dire si le corps est toujours prioritaire par rapport à la pensée, par rapport au psychisme. Tout simplement parce que ça fait toujours ricaner mes patients quand je leur dis pour pouvoir penser, faut-il encore que vous soyez vivant. Sinon, donc, c'est bien la pensée, mais c'est bien parce qu'il y a un corps vivant et que ce corps vivant, lui, il tend à persévérer dans sa propre vie et c'est cette persévérance qui fait que vous pouvez penser et organiser vos pensées et changer de pensée et amplifier vos pensées et donc déployer un appétit parfaitement naturel de connaissance puisque nous sommes tous dans ce désir d'existence mu par à la fois le corps et l'esprit et donc l'existence corporelle et l'existence de soi apprenant, connaissant, développant son intelligence, etc., en parallèle l'un de l'autre. Mais le corps sera toujours prioritaire.

0: 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Couper ses émotions, c'est rester enfermé quelque part chez soi. Pourtant, ressentir ses émotions, c'est de nous sentir pleinement vivants.
1: C'est quoi être vivant? Lorsque vous voyez vos patients, c'est quoi? En leur disant, soyez vivants, mais vivants comment?
2: C'est déjà, avant de se poser la question du comment être, parce que très souvent dans le comment, c'est comment être plus vivant que je ne suis. Comment être mieux vivant que je ne suis, comment être plus vivant que je ne suis. Et donc, on commence par le début, c'est on va regarder déjà comment vous l'êtes vivant. Donc, comment vous l'êtes déjà. C'est comment vous vous êtes déjà organisé pour répondre à cet élan de vie qui est en vous, que vous le vouliez ou non. Donc, avant d'aborder la suite du programme qui est de comment ça peut être mieux, si nous ne commençons pas par regarder comment c'est déjà, on va trop vite. On met les bottes de 7 lieues et ça y est, on est parti dans ce que je devrais, ce que je pourrais, ce qu'il faudrait, ce qui évidemment ne favorise plutôt le stress que l'apaisement. Non, on commence déjà par le début qui est de déjà comment je m'y prends. Déjà comment je m'y prends en fonction de ce que j'aime, comment je m'y prends en fonction de ce que j'évite, comment je m'y prends en fonction de ce que je cherche à contrôler, comment je m'y prends en fonction de je me replie pour être peinard et puis que personne ne m'enquiquine. Donc déjà, comment je m'y prends? Comment je m'y prends pour répondre à cet élan vital de joie? Et donc, c'est la connaissance de soi. Il est préférable de la commencer par le début. C'est déjà, je fais une sorte d'état des lieux, une sorte d'opération de reconnaissance déjà de ce qui existe avant de m'aventurer sur ce que je peux changer dans ce qui existe. Et la plupart du temps, les gens qui viennent me voir sont dans une appétence de solutions pour que ça change. Et alors, il y en a qui n'ont pas la patience du travail et donc ça ne va pas assez vite, ils veulent plus. Chaque fois, je leur dis, c'est pas auprès de moi que vous pourrez découvrir ça. Il y a des gens, il y a des coachs, il y a des solutions, il y a des magazines, il y a des livres, c'est inspirez-vous-en. 9 fois sur 10, j'ai la réponse de j'ai déjà lu plein de bouquins, j'ai déjà vu, ça ne marche pas. Je dis donc, vous êtes allé trop vite. Donc il faut commencer par le début qui est déjà de, on va reconnaître, on va faire un état des lieux ou un état du lieu qui est ce travail de reconnaissance de soi tel que nous sommes, comme nous sommes. C'est déjà un gros job que d'oser se voir à l'œuvre, d'oser regarder comment nous répondons de notre propre existence.
1: Quelle première question dois-je me poser si je veux me reconnaître moi-même pour faire un état des lieux ?
2: Je pense que pour faire un état des lieux, il ne faut pas partir d'une abstraction, il faut partir d'une situation réelle. C'est-à-dire que ce soit une situation dans laquelle je suis un peu confus ou une situation qui m'empoisonne et dans laquelle j'ai l'impression de ne pas m'en sortir, c'est déjà de regarder quels sont, un peu comme un script, c'est qu'est-ce qui se passe à l'extérieur, c'est-à-dire qu'est-ce que je perçois, qu'est-ce que je vois, qu'est-ce que j'entends concrètement. Pas l'idée que je m'en fais, mais qu'est-ce qui se passe concrètement? Ça me fait quoi? Comment déjà je m'adapte à cette situation? C'est comment je réagis à cette situation? Qu'est-ce que je dis? Qu'est-ce que je fais? Et puis du coup, quelles sont les conséquences intérieures en termes de ressenti, les conséquences extérieures en termes de qualité relationnelle, quelle idée je me fais de la situation, etc. Donc je vais déjà faire un état de lieu à partir d'une situation extrêmement concrète. C'est l'accompagnement d'un jeune garçon récent, enfin, l'accompagnement récent, d'un jeune garçon qui n'était qu'une boule de colère quand il est arrivé chez moi, entre eux, mes parents m'ont obligé à venir, de toute façon, les psys, c'est tous des margoulins, enfin, bon, on passe des vertes et des pas mûres. Et donc, je lui ai proposé comme travail de, avec tout ce que tu me dis, tu me parles beaucoup de l'extérieur, tes parents, tes profs, la société, etc., Sauf à ce que je me trompe, j'ai l'impression que ta colère te déborde et qu'en fait, tu sais pas ce qui te fait réagir. En clair, tu te connais pas. Et alors, c'est la première fois, il m'a regardé, un peu intrigué quand même, mais de quoi elle me parle. Et donc, je lui ai dit, écoute, moi, ce que je te propose, c'est mieux te connaître. Si ça t'intéresse, tu viens. Si ça t'intéresse pas, c'est up to you. Et vraiment, tu fais ce que tu veux. Mais j'ai l'impression que tu es en roue libre, tu fais toujours la même chose, tu râles, tu râles, tu râles, tu accuses, tu râles. Donc du coup, il y a des conséquences, tu te fais virer de ton école. Mais alors tout ça a l'air de t'échapper complètement, tu ne sais même pas ce qui se passe à l'intérieur de toi. Autrement dit, je lui ai pris l'image de la map monde, je lui ai dit, tu as plein de continents partout, mais alors toi, c'est blanc, c'est-à-dire tu ne sais pas où tu es. Et c'était mignon parce qu'il s'est redressé et m'a dit « Banco, je reviendrai ». Donc c'est ça, c'est-à-dire qu'on prend des situations très concrètes et puis, courageusement, on se remonte les manches et on regarde. Qu'est-ce que je vois? Qu'est-ce que j'entends? Qu'est-ce que ça me fait? Comment je réagis? Quelles sont mes pensées? Quels sont mes actes? Quels sont mes ressentiments? Qu'est-ce que je me représente? Comment je me représente de la situation? Entre ce que je vois et ce que je me dis, entre ce que me dit le prof et ce que je me dis du prof, est-ce que c'est la même chose? Non. Ah, c'est pas la même chose. Donc, tant que je me fie à ce que je me représente, je me fie pas à la réalité, je me fie à ce que je crois. D'accord. Bon, donc je vais regarder qu'est-ce que j'ai entendu, qu'est-ce qui est rentré dans mes oreilles. Et c'est là où on retrouve le corps. C'est qu'est-ce qui est venu me percuter, moi, quand j'ai été... interpellé par le prof. Et là, du coup, en tout cas, ce jeune homme commence à apprendre quelque chose, commence à se repérer à « Ah ouais, c'est ce que je fais. Ah ouais, puis ça peut aller jusque-là. » Et puis, il avait un côté très grande gueule, etc. Et puis, il s'est aperçu que quand même, avec sa petite copine, il était comme un petit mouton. Il disait « Oui à tout ». Ben oui, ben il y a des conséquences, mais c'était d'autres conséquences. Donc il est comme un matamore en classe, mais il est quand même un petit mouton. Alors ça l'a interpellé en disant, mais pourquoi je... Voilà, donc on regarde ensemble et que ce travail de repérage, on va dire, c'est une façon de commencer à se connaître, non pas pour se juger, non pas pour s'en vouloir, mais dire, ah ben ouais, c'est comme ça que ça s'est organisé à l'intérieur de moi, et au moins je peux faire l'effort de mieux connaître comment ça s'est organisé. Parce que c'est pas lui qui a décidé. On a toujours l'illusion que j'ai décidé de devenir ceci, cela, etc. Bah, très souvent, quand même, ça s'est fait, surtout quand on regarde l'histoire de notre enfance, ça s'est fait d'une façon, comment dire, qui échappe très largement à notre choix. Mais nous pouvons comprendre que ça s'est toujours orienté du côté de ce désir d'existence, on pourrait dire du côté de l'existence, du côté de la lumière, du côté de l'expression, quelque chose qui se manifeste, donc du côté de la manifestation de notre existence. Et même si c'est arrivé de faire des choix qui nous ont semblé extrêmement coûteux sur le plan personnel, sur le plan relationnel, etc., comme cet homme qui... a généré un accident de voiture absolument dramatique parce qu'on lui avait, dit-il, fait une queue de poisson, que du coup il s'est mis à accélérer comme un dingue, qu'il a créé un accident, qu'il a eu des blessés, etc. C'est pour arriver à ce que lui-même ne reste pas figé dans cette faute, mais reprenne, on va dire, le mouvement de sa propre vie, y compris d'assumer ses actes, y compris d'agir en fonction des conséquences qu'a eu son acte, il faut bien qu'il reparte du début. Et le début, c'est dans son corps, dans son évidence intérieure, c'est « je ne peux vivre que si je vais plus vite, je ne peux vivre que si je le dépasse, je ne peux vivre que si je dépasse ce mec qui a fait obstacle pour moi ». C'est d'une violence qui peut être extrême. Mais pour accompagner la personne, faut-il encore lui donner la possibilité de se relier à ce désir existentiel? Et là, il y a quelque chose qui peut s'opérer et qui peut aider la personne, en l'occurrence, à assumer les conséquences de son acte. Et très concrètement, c'était aller rencontrer les personnes auprès des, qui avaient eu des conséquences physiques de l'accident, et aller leur parler, aller rencontrer, comme on dit, les victimes. Et ça a changé beaucoup de choses pour lui. Donc, il faut bien qu'il parte du début de sa propre existence et du début des actes qui sont posés et des paroles qui sont prononcées, de les assumer comme étant je suis capable d'aller jusque-là.
0: Catherine et Aurore nous proposent des outils simples, efficaces pour redonner du sens aux émotions de l'enfant, les accueillir, les comprendre et les apprivoiser. Son ouvrage « Émotions, quand c'est plus fort que moi », c'est aux éditions Le Duc, écrit donc par Catherine Emlet-Périssol et sa fille Aurore Emlet. Elles ont écrit un autre ouvrage sur les émotions destiné aux enfants de 3 à 11 ans, « Émotions, quand c'est plus fort que lui », aux éditions Le Duc également. Pour ma part, je vous donne rendez-vous la semaine prochaine. Bye.
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0: plaît, je voudrais sortir. Merci.
1: Oui, je descends là, merci.

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